0: En ce lendemain de Viva Fuego Festival, on démarre ensemble avec Bébé Rexha et Faceless. C'est New Religion sur Fuego.
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Place à votre météo de ce jeudi 18 juin, avec une chaleur qui s'accentue sur toute la France. À Paris, il fait déjà 18 ce matin, 32 cet après-midi. L'ambiance devient très chaude en cours de journée. Alors pensez à vous hydrater, amis parisiens, et d'ailleurs partout en France. Hein, puisqu'à Lille, il fait 15 au réveil, il fera 29 cet après-midi. On frôle la barre des 30 degrés sous un ciel totalement bleu au nord de la France. À Lyon, comptez 19 ce matin, 34 au meilleur de la journée. C'est une chaleur intense dans la vallée du Rhône, pas un souffle de vent. À Bordeaux, il fait très chaud aussi, 18 au réveil, 33 cet après-midi. Le ciel commence à se voiler en soirée, mais la journée est superbe. On va faire un tour à Bruxelles, où vous nous écoutez grâce au DAB+. Eh bien, le thermomètre monte et grimpe encore pour afficher 28 degrés au meilleur de la journée, amis bruxellois. Quant à Genève, vous nous écoutez également à Genève en DAB+. C'est la surchauffe estivale, puisque le ciel sera bleu et la maximale sera à 32 degrés sur les rives du lac Léman. Je vous amène du coup au Nicaragua pour notre évasion latine, à Granada précisément, puisqu'il fera 24 degrés ce matin, 33 cet après-midi. Eh bien, du côté du Nicaragua, les habitants ont inventé une boisson glacée unique pour rafraîchir tout le monde. C'est le El Macua. C'est un cocktail à base de rhum blanc, de jus de goyave et de jus de citron vert, servi avec une montagne de glace pilée. Alors le rhum à consommer avec modération bien évidemment, mais la glace pilée ça rafraîchit et franchement ça fait du bien avec les chaleurs qu'il fait aujourd'hui. Retour en France avec la ville la plus fuego, celle où il fera le plus chaud. Il faudra être à Mont-de-Marsan dans les Landes où il fera 36 au meilleur de la journée. La suite du programme sur Fuego, c'est Will.i.am et Tabou. On s'écoute East LA juste après Becky J et Carol J. C'est Mamie sur Radio Fuego, le meilleur du son latino.

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1: Nous sommes le jeudi 18 juin et après une nuit bien courte, on va pas vous mentir, on est là de retour aujourd'hui après avoir fêté le lancement officiel de Radio Fuego. C'était le Viva Fuego Festival hier, la chute à la terre a tremblé, vous avez mis le feu, on s'attendait pas à un public de folie comme ça. Alors on savait que vous étiez à fond avec Radio Fuego, mais hier ça a été quelque chose de dingue. C'est une date qui va marquer l'histoire puisque Radio Fuego, c'est votre nouvelle radio au format unique avec un son unique, latino, dance et urbain en France, Suisse et Belgique. On est là pour vous et vous avez été là pour nous hier, alors merci. Toutes les images sont à retrouver sur nos réseaux sociaux, il y a des stories de partout, vous nous envoyez aussi les vôtres. Merci d'avoir vécu ce moment en live. Pour ceux qui n'étaient pas là, la séance de rattrapage c'est maintenant, vous pouvez continuer de regarder tout ce qui s'est passé et je vous promets qu'on va pas s'arrêter en si bon chemin parce qu'après un événement comme celui-ci, croyez-moi, le boss a déjà envie qu'on recommence, donc restez bien à l'écoute de Radio Fuego et en plus on continue de vous faire plaisir. Alors allez faire un tour sur nos réseaux sociaux, vous allez pouvoir revivre le moment et franchement la nostalgie est déjà là. Du coup, pour se remettre de nos émotions, je vous cale Katy Perry et Doechii. On écoute I'm His, He's Mine. Juste après Pedro.

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2: Excellent début de journée à l'écoute de Radio Fuego. Bienvenue en ce lendemain de Viva Fuego Festival. Vous avez mis le feu à la fiducie à la Steria. Et nous aussi, hein, on était là pour vous. Alors je peux vous garantir que la nuit a été courte, parce que fêter la naissance d'une nouvelle radio, c'est quelque chose qu'on voit rarement dans une vie. Et franchement, quel plaisir d'avoir été à vos côtés. Alors là, pour se remettre de nos émotions, eh ben, on s'arrête pas en si bon chemin. 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Celui qui a mis le feu hier à la fiducie à la Steria, Dr Yaro, débarque avec Confirmé juste après Ryan Castro, Capo et Gangsta, le meilleur du son latino. On écoute la villa sur Fuego.
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1: Il est bientôt 6h30 et dans le Fuego Comedy Club, eh bien on s'est approche de fin d'année scolaire, de vacances qui arrivent. J'ai envie de vous faire des petits points, moi, sur ce que j'ai vécu tout au long de cette année. Et là, je vais vous parler de la kermesse de fin d'année. C'est le moment quand même où on réalise tout ce qu'on a enduré depuis le mois de septembre. Déjà, moi, mon enfant, il est déguisé en fruits ou en légumes, en théorie. Parce qu'en pratique, je sais pas trop ce que c'est. C'est vert, c'est rond, à certains endroits, ça a une tige. Alors moi, je lui dis, ma chérie, t'es une pomme. Elle me regarde genre offensée. Je lui dis, bah, alors une courgette. Là, elle se tait. J'ai arrêté de chercher. J'ai applaudi parce que c'est ça, en fait, d'être parent, c'est applaudir même quand tu comprends rien. Et moi, je suis là, dans la cour de récré, en plein cagnard, à chanter avec les autres parents. On chante tous. On connaît pas les paroles, mais on chante. Et là, je sens quelque chose qui coule sur ma joue. Je sais pas si je pleure, ou si je transpire, ou si c'est les deux. Parce qu'en fait, par cette chaleur, moi, je peux plus faire la différence. Je transpire des cieux, les amis. C'est ça, la kermesse. Et le clou du spectacle, c'est quand même la cagnotte pour la maîtresse. Il y a un groupe WhatsApp qui a été créé. Qu'est-ce qu'on fait? On fait un spa? Ben non, il y en a un qui nous a dit qu'elle aimait pas. Un bon Amazon? Mais non, c'est trop impersonnel. Est-ce qu'on lui offrirait pas une plante? Bon, elle nous a dit quand même qu'elle tuait toutes ces plantes. Alors on a débattu pendant trois semaines pour finir avec un diffuseur d'huile essentielle. Un diffuseur, les amigos. La maîtresse, elle nous a souri poliment. Moi, j'ai bien compris qu'en fait, ça voulait dire merci. Il va aller directement dans le placard du couloir. J'ai envie de dire bonne fin d'année à tous. Courage aux maîtresses pour les cadeaux que vous allez recevoir et bravo à nos enfants. Une chose est sûre, c'est que le seul cadeau qui va faire plaisir à tout le monde, c'est d'écouter Radio Fuego, le meilleur du son latino, dance et urbain. David Guetta et Gillo débarquent avec Save Me Tonight juste après le classique Fuego de Sean Paul. On écoute

à votre Frigoscope de ce jeudi 18 juin. C'est l'anniversaire de l'humoriste qui m'a donné envie de faire de l'humour, Jamel Debbouze. Les béliers, vous avez envie que les choses avancent rapidement, mais la journée vous invite à faire preuve de patience. Taureau, vous êtes dans une énergie stable et rassurante. Une situation qui vous préoccupait récemment semble enfin se débloquer. Les gémeaux, votre sens de la communication est un véritable atout aujourd'hui. Vous trouvez facilement les mots justes et les échanges sont favorisés. Cancer, votre intuition est particulièrement forte. Vous ressentez ce qui est bon pour vous et vous savez instinctivement quelle direction prendre. Les lions, vous rayonnez naturellement et votre bonne humeur est communicative. Une occasion de vous démarquer pourrait se présenter aujourd'hui. Les vierges, vous êtes efficaces, organisées et particulièrement concentrées. Une tâche qui vous semblait compliquée trouve enfin sa solution. Balance, vous recherchez davantage d'harmonie dans votre quotidien. Une discussion sincère pourrait vous permettre de retrouver un juste milieu. Les scorpions, votre intuition vous donne une longueur d'avance. Vous comprenez rapidement les enjeux d'une situation et cela vous aide à prendre les bonnes décisions. Sagittaire, vous avez besoin de nouveautés et de mouvements. Une proposition inattendue ou un projet différent pourrait éveiller votre curiosité. Capricorne, vous avancez avec sérieux et détermination. Les efforts fournis ces dernières semaines commencent à porter leurs fruits. Ami Verseau, votre créativité est particulièrement stimulée. Une idée originale pourrait émerger et vous donner envie de vous lancer dans quelque chose de nouveau. Et enfin, ami Poisson, vous êtes dans une belle énergie aujourd'hui. Votre sensibilité vous aide à mieux comprendre les autres et à créer des échanges sincères. Je vous ai calé Tate McRae, on va écouter Greedy, juste après le meilleur du son latino. C'est Quevedo, on écoute Ni Borracho sur Fuego. Excellent jeudi.

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1: Excellent jeudi à l'écoute de Radio Fuego, en plein cœur du Fuego News. C'est Claire Leonelli sur Instagram qu'on retrouve et qui va vous dévoiler un secret qui va vous couper l'envie peut-être de vouloir voler le linge quand vous êtes à l'hôtel. Avouez, on a tous eu envie de le faire. Bah écoutez, vous allez prendre des notes et vous en servirez la prochaine fois.
2: Tu vois les serviettes dans les hôtels? À vous. T'as déjà eu envie de partir avec? Ça, c'est une petite anecdote à raconter à ton pote qui part bientôt en vacances. Le petit truc à savoir, c'est qu'aujourd'hui, dans pas mal d'hôtels, les serviettes, les draps et même les peignoirs sont équipés d'une petite étiquette RFID. Ok, mais comment ça se passe? Comment ils savent que c'est moi qui ai pris la serviette? Bah en gros, chaque serviette a une identité. Elle est scannée quand elle part en chambre, puis quand elle revient à la blanchisserie, puis quand elle retourne au stock. Si ta serviette disparaît, bah ils peuvent la relier à ta chambre et ils vont te la facturer. Les hôtels ont plein de secrets cachés.
1: Ah bah moi qui m'imaginais déjà repartir avec le peignoir bien moelleux à l'hôtel Disney, bah là ça vient de me passer l'envie, je vous le garantis. En tout cas, sur Fuego, vous pouvez nous écouter où que vous soyez. Il n'y a pas de souci, pas de traçabilité. On vous laisse faire, on vous offre le meilleur du son latino, dance et urbain partout en France, Suisse et Belgique. J'ai Francis Mercier qui se prépare avec le remix de Premier Gaou. Juste après Anita et Shakira, c'est Choka Choka sur Fuego.
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0: bientôt 7h sur Radio Fuego. Et dans le What de Fuego, si vous étouffez dans les grandes boîtes de nuit, direction Berlin, qui a inventé la télédisco. C'est une ancienne cabine téléphonique publique transformée en mini boîte de nuit pour 3 personnes maximum. Ah non, mais attendez, les cabines téléphoniques, c'est super petit. Vous imaginez qu'à la proximité, vous insérez une pièce, vous choisissez votre morceau sur un écran tactile et la cabine, elle s'allume. Boule à facettes, fumée artificielle, stroboscope, la totale à fond pendant 3 minutes. C'est le dance floor le plus compact de la planète. Par contre, bon, si votre pote décide de tester ses nouveaux pas de breakdance à l'intérieur, ça va être un petit peu compliqué parce qu'on manque cruellement de place. Mais moi, j'adore l'idée de mettre nos anciennes cabines téléphoniques comme ça en boîte de nuit. Ah ben, on réinvente les choses qui nous ont fait kiffer quand on était plus jeunes. Le Fuego Shot, lui, se réinvente chaque jour. 3 titres latinos qui s'enchaînent pour terminer l'heure sans interruption. Lucenzo, il était là hier sur la scène de la Fiducia à l'Asteria. Il a mis le feu avec Limoncello. Ça arrive juste après Karol G et Latina Forever sur Fuego.
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0: est 7h, vous êtes sur Fuego, bonjour. Excellent le jeudi, on est le 18 juin sur Radio Fuego, bienvenue à tous, Gordo et Rainer Zonbel, dont les écoute tout de suite avec Loco Loco.
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0: Place à votre météo de ce jeudi 18 juin, avec une chaleur qui s'accentue sur toute la France. À Paris, il fait déjà 18 ce matin, 32 cet après-midi. L'ambiance devient très chaude en cours de journée. Alors pensez à vous hydrater, amis parisiens, et d'ailleurs partout en France. Hein, puisqu'à Lille, il fait 15 au réveil, il fera 29 cet après-midi. On frôle la barre des 30 degrés sous un ciel totalement bleu au nord de la France. À Lyon, comptez 19 ce matin, 34 au meilleur de la journée. C'est une chaleur intense dans la vallée du Rhône, pas un souffle de vent. À Bordeaux, il fait très chaud aussi, 18 au réveil, 33 cet après-midi. Le ciel commence à se voiler en soirée, mais la journée est superbe. On va faire un tour à Bruxelles, où vous nous écoutez grâce au DAB+. Eh bien, le thermomètre monte et grimpe encore pour afficher 28 degrés au meilleur de la journée, amis bruxellois. Quant à Genève, vous nous écoutez également à Genève en DAB+. C'est la surchauffe estivale, puisque le ciel sera bleu et la maximale sera à 32 degrés sur les rives du lac Léman. Je vous amène du coup au Nicaragua pour notre évasion latine, à Granada précisément, puisqu'il fera 24 degrés ce matin, 33 cet après-midi. Eh bien, du côté du Nicaragua, les habitants ont inventé une boisson glacée unique pour rafraîchir tout le monde. C'est le El Macua. C'est un cocktail à base de rhum blanc, de jus de goyave et de jus de citron vert, servi avec une montagne de glace pilée. Alors le rhum à consommer avec modération, bien évidemment, mais la glace pilée, ça rafraîchit et franchement, ça fait du bien avec les chaleurs qu'il fait aujourd'hui. Retour en France avec la ville la plus fuego, celle où il fera le plus chaud. Il faudra être à Mont-de-Marsan, dans les Landes, où il fera 36 au meilleur de la journée. La suite du programme avec un son que j'adore, Cardi B, J Balvin et Bad Bunny. On s'écoute I Like It juste après Bélé, Mi Refé. C'est tout de suite sur Fuego.
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1: Nous sommes le jeudi 18 juin et après une nuit bien courte, on va pas vous mentir, on est là de retour aujourd'hui après avoir fêté le lancement officiel de Radio Fuego. C'était le Viva Fuego Festival hier, la fiduciale Astéria a tremblé. Vous avez mis le feu, on s'attendait pas à un public de folie comme ça. Alors on savait que vous étiez à fond avec Radio Fuego, mais hier ça a été quelque chose de dingue. 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Alors merci, toutes les images sont à retrouver sur nos réseaux sociaux. 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Merci d'avoir vécu ce moment en live. Pour ceux qui n'étaient pas là, la séance de rattrapage c'est maintenant. Vous pouvez continuer de regarder tout ce qui s'est passé et je vous promets qu'on va pas s'arrêter en si bon chemin parce qu'après un événement comme celui-ci, croyez-moi, le boss a déjà envie qu'on recommence. 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Du coup, pour rester dans l'ambiance, Willy William, il a mis le feu, Il arrive dans un instant là avec Comment ça va, juste après celui aussi qui a été le gros carton, c'est la révélation Radio Fuego. Samurai J arrive tout de suite, on s'écoute Obsession. Montez le son, vous êtes sur Fuego.

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2: Excellent début de journée à l'écoute de Radio Fuego. Bienvenue en ce lendemain de Viva Fuego Festival. Vous avez mis le feu à la fiducie à la Steria. Et nous aussi, hein, on était là pour vous. Alors je peux vous garantir que la nuit a été courte, parce que fêter la naissance d'une nouvelle radio, c'est quelque chose qu'on voit rarement dans une vie. Et franchement, quel plaisir d'avoir été à vos côtés. 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Allez, j'ai pour vous Pink Pantress avec Stay Side, juste après J Balvin et West Coast sur Radio Fuego.
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1: Il est bientôt 7h30 sur Radio Fuego. Et dans le Fuego Comedy Club, eh bien, on s'est approche de fin d'année scolaire, de vacances qui arrivent. J'ai envie de vous faire des petits points, moi, sur ce que j'ai vécu tout au long de cette année. Et là, je vais vous parler de la kermesse de fin d'année. C'est le moment quand même où on réalise tout ce qu'on a enduré depuis le mois de septembre. Déjà, moi, mon enfant, il est déguisé en fruits ou en légumes, en théorie. Parce qu'en pratique, je sais pas trop ce que c'est. C'est vert, c'est rond, à certains endroits, ça a une tige. Alors moi, je lui dis, ma chérie, t'es une pomme. Elle me regarde genre offensée. Je dis, alors une courgette. Là, elle se tait. J'ai arrêté de chercher. J'ai applaudi parce que c'est ça, en fait, d'être parent. C'est applaudir même quand tu comprends rien. Et moi, je suis là, dans la cour de récré, en plein cagnard, à chanter avec les autres parents. On chante tous. On connaît pas les paroles, mais on chante. Et là, je sens quelque chose qui coule sur ma joue. Je sais pas si je pleure, ou si je transpire, ou si c'est les deux. Parce qu'en fait, par cette chaleur, moi, je peux plus faire la différence. Je transpire des cieux, les amis. C'est ça, la kermesse. Et le clou du spectacle, c'est quand même la cagnotte pour la maîtresse. Il y a un groupe WhatsApp qui a été créé. Qu'est-ce qu'on fait? On fait un spa? Ben non, il y en a un qui nous a dit qu'elle aimait pas. Un bon Amazon? Mais non, c'est trop impersonnel. Est-ce qu'on lui offrirait pas une plante? Bon, elle nous a dit quand même qu'elle tuait toutes ses plantes. Alors on a débattu pendant trois semaines pour finir avec un diffuseur d'huile essentielle. Un diffuseur, les amigos. La maîtresse, elle nous a souri poliment. Moi, j'ai bien compris qu'en fait, ça voulait dire merci. Il va aller directement dans le placard du couloir. J'ai envie de dire bonne fin d'année à tous. Courage aux maîtresses pour les cadeaux que vous allez recevoir et bravo à nos enfants. Une chose est sûre, c'est que le seul cadeau qui va faire plaisir à tout le monde, c'est d'écouter Radio Fuego, le meilleur du son latino, dance et urbain. Le Hola Noventa Fuego, c'est Crystal Waters avec Gypsy Woman, juste après celle qui a mis le feu hier sur la scène de la Fiducia Asteria, Avril Delmar. On s'écoute Bye Aïe, bien.
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Place à votre Frigoscope de ce jeudi 18 juin. C'est l'anniversaire de l'humoriste qui m'a donné envie de faire de l'humour, Jamel Debbouze. Les béliers, vous avez envie que les choses avancent rapidement, mais la journée vous invite à faire preuve de patience. Taureau, vous êtes dans une énergie stable et rassurante. Une situation qui vous préoccupait récemment semble enfin se débloquer. Les gémeaux, votre sens de la communication est un véritable atout aujourd'hui. Vous trouvez facilement les mots justes et les échanges sont favorisés. Cancer, votre intuition est particulièrement forte. Vous ressentez ce qui est bon pour vous et vous savez instinctivement quelle direction prendre. Les lions, vous rayonnez naturellement et votre bonne humeur est communicative. Une occasion de vous démarquer pourrait se présenter aujourd'hui. Les vierges, vous êtes efficaces, organisées et particulièrement concentrées. Une tâche qui vous semblait compliquée trouve enfin sa solution. Balance, vous recherchez davantage d'harmonie dans votre quotidien. Une discussion sincère pourrait vous permettre de retrouver un juste milieu. Les scorpions, votre intuition vous donne une longueur d'avance. Vous comprenez rapidement les enjeux d'une situation et cela vous aide à prendre les bonnes décisions. Sagittaire, vous avez besoin de nouveautés et de mouvements. Une proposition inattendue ou un projet différent pourrait éveiller votre curiosité. Capricorne, vous avancez avec sérieux et détermination. Les efforts fournis ces dernières semaines commencent à porter leurs fruits. Ami Verseau, votre créativité est particulièrement stimulée. Une idée originale pourrait émerger et vous donner envie de vous lancer dans quelque chose de nouveau. Et enfin, ami Poisson, vous êtes dans une belle énergie aujourd'hui. Votre sensibilité vous aide à mieux comprendre les autres et à créer des échanges sincères. Je vous prépare Bianca Costa. Elle a mis le feu hier soir sur la scène du Viva Fuego Festival. Bianca Costa et Daniel débarquent. On va s'écouter Passe par chez moi. Juste après, Easy Kid, c'est Shiny sur Fuego.

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1: Excellent début de journée à l'écoute de Radio Fuego. C'est le moment de retrouver Anissa de Brooklyn Fit qui vient nous donner ses conseils. Et là, elle va nous parler des protéines. Peut-être que vos apports en protéines ne sont pas suffisants et c'est pour ça que vous savez, le petit creux là qui arrive deux heures après avoir mangé. Et ben Anissa, elle a les solutions pour vous. Écoutez.
2: Hello Radio Fuego, j'espère que vous allez bien. En tout cas, comme tous les jours, je suis ravie de vous retrouver. Et aujourd'hui, on va parler des protéines. Aujourd'hui, une question que je pose souvent à mes coachés, avez-vous faim deux heures après avoir mangé? Et oui, parce que cela peut parfois être le signe d'apport protéique insuffisant. Si vous avez une faim rapide après le repas, si vous avez des difficultés à récupérer après l'effort, ou si vous avez une perte de tonicité, une sensation de fatigue, les protéines ne servent pas seulement à construire du muscle, elles participent aussi à la satiété, à l'immunité et au maintien de nombreux tissus. La quantité compte et la répartition sur la journée aussi. Bien évidemment, il n'y a pas que ça, mais c'est un point qu'il faut avoir à l'esprit dans votre assiette. Si vous avez envie d'en savoir plus et de démarrer un programme avec moi, je vous laisse me retrouver sur les réseaux sociaux Brooklyn Fit for Life et Brooklyn Fit Yoga et je vous retrouve très vite sur Radio Fuego.
1: Merci Anissa, j'espère que vous avez pris note. Côté musique, j'ai Offenbach qui débarque avec Fall to the Floor juste après le classique Fuego.

0: bientôt 8h sur Radio Fuego. Et dans le What the Fuego, direction l'Argentine. Écoutez, ça va vous plaire. Si vous adorez faire la fête dans les mariages, champagne avec modération, hein, pièce montée, la chenille sur la piste de danse, mais que vous n'avez pas de partenaire, l'Argentine a inventé les falsas bodas, les faux mariages. C'est une entreprise qui loue une salle de château, qui engage des acteurs pour jouer les mariés et qui organise une immense fête de mariage super réaliste où tous les invités sont des inconnus célibataires. C'est idéal pour s'amuser, voilà, et pour faire des rencontres. Mais moi qui suis célib, j'ai envie de vous dire que je vais aller faire un tour en Argentine. Prochain mariage, vous allez me voir sur la piste de danse et qui sait, peut-être rencontrer le grand amour, attraper le bouquet de la mariée. Oh, ça y est, je rêve déjà. Et peut-être danser sur un titre du Fuego Shot. Le Fuego Shot, trois titres latinos qui s'enchaînent sans interruption pour terminer l'heure. Mamadou Chaise, Cotideca, Vitamina del Amor. Voilà, on parle d'amour, ça arrive. Juste après Mike Towers, on s'écoute tout de suite là sur Fuego.
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0: Terre sur Fuego, excellent jeudi. Ravi de vous retrouver en ce jeudi matin. Je vous accompagne jusqu'à 10h, c'est Mam dans Hola Fuego. Et je vous cale tout de suite Shakira et Burna Boy. Montez le son, on écoute Die Die.
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Place à votre météo de ce jeudi 18 juin, avec une chaleur qui s'accentue sur toute la France. À Paris, il fait déjà 18 ce matin, 32 cet après-midi. L'ambiance devient très chaude en cours de journée. Alors pensez à vous hydrater, amis parisiens, et d'ailleurs partout en France. Hein, puisqu'à Lille, il fait 15 au réveil, il fera 29 cet après-midi. On frôle la barre des 30 degrés sous un ciel totalement bleu au nord de la France. À Lyon, comptez 19 ce matin, 34 au meilleur de la journée. C'est une chaleur intense dans la vallée du Rhône, pas un souffle de vent. À Bordeaux, il fait très chaud aussi, 18 au réveil, 33 cet après-midi. Le ciel commence à se voiler en soirée, mais la journée est superbe. On va faire un tour à Bruxelles, où vous nous écoutez grâce au DAB+. Eh bien, le thermomètre monte et grimpe encore pour afficher 28 degrés au meilleur de la journée, amis bruxellois. Quant à Genève, vous nous écoutez également à Genève en DAB+. C'est la surchauffe estivale, puisque le ciel sera bleu et la maximale sera à 32 degrés sur les rives du lac Léman. Je vous amène du coup au Nicaragua pour notre évasion latine, à Granada précisément, puisqu'il fera 24 degrés ce matin, 33 cet après-midi. Eh bien, du côté du Nicaragua, les habitants ont inventé une boisson glacée unique pour rafraîchir tout le monde. C'est le El Macua. C'est un cocktail à base de rhum blanc, de jus de goyave et de jus de citron vert, servi avec une montagne de glace pilée. Alors le rhum à consommer avec modération, bien évidemment, mais la glace pilée, ça rafraîchit et franchement, ça fait du bien avec les chaleurs qu'il fait aujourd'hui. Retour en France avec la ville la plus fuego, celle où il fera le plus chaud. Il faudra être à Mont-de-Marsan, dans les Landes, où il fera 36 au meilleur de la journée. Montez le son pour Tame Impala, le remix de Dracula. C'est tout de suite sur Fuego, juste après Figa Flavas, la Marina Stamore. 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
3: Excellent début de journée à l'écoute de Radio Fuego. Bienvenue en ce lendemain de Viva Fuego Festival. 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D'ailleurs, je vous le cale tout de suite avec Noé Voyol. Alors montez le son et tendez l'oreille.
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retrouve sur nos réseaux sociaux et sur les réseaux sociaux des artistes qui étaient là hier. Hier, c'était le Viva Fuego Festival, Avril Delmar, FDVM, Big Joe, Dr. Yaro, L2K, Lucenzo, Hector Ortega, Miguel Gonzalez, Samurai J, La Coya, Bormin, Bianca Costa et Willy William étaient présents pour mettre le feu. Ça a été une fête, mais dont on se souviendra encore pendant longtemps. Ils ont repartagé des stories sur leur compte Instagram. On a repartagé, nous aussi, les moments les plus forts de cette soirée.

0: que la fiduciale Asteria reçoit un événement dédié à la radio. C'est quand même emblématique et c'était pour Radio Fuego. Allez faire un tour sur nos réseaux sociaux. On a trop hâte de continuer à partager ces beaux moments avec vous. Allez, montez le son pour Fallen Wad et Nico & Wins. On va écouter How I Feel juste après Romeo Santos et Prince Royce. Le meilleur du son latino, c'est Dardos sur Fuego.
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1: Il est bientôt 8h30 sur Radio Fuego. Et dans le Fuego Comedy Club, eh bien, en cette approche de fin d'année scolaire, de vacances qui arrivent, j'ai envie de vous faire des petits points, moi, sur ce que j'ai vécu tout au long de cette année. Et là, je vais vous parler de la kermesse de fin d'année. C'est le moment quand même où on réalise tout ce qu'on a enduré depuis le mois de septembre. Déjà, moi, mon enfant, il est déguisé en fruits ou en légumes, en théorie. Parce que en pratique, je sais pas trop ce que c'est. C'est vert, c'est rond, à certains endroits, ça a une tige. Alors moi, je lui dis, ma chérie, t'es une pomme. Elle me regarde genre offensée. Je lui dis, bah, alors une courgette. Là, elle se tait. J'ai arrêté de chercher. J'ai applaudi parce que c'est ça, en fait, d'être parent. C'est applaudir même quand tu comprends rien. Et moi, je suis là, dans la cour de récré, en plein cagnard, à chanter avec les autres parents. On chante tous. On connaît pas les paroles, mais on chante. Et là, je sens quelque chose qui coule sur ma joue. Je sais pas si je pleure, ou si je transpire, ou si c'est les deux. Parce qu'en fait, par cette chaleur, moi, je peux plus faire la différence. Je transpire des cieux, les amis. C'est ça, la kermesse. Et le clou du spectacle, c'est quand même la cagnotte pour la maîtresse. Il y a un groupe WhatsApp qui a été créé. Qu'est-ce qu'on fait? On fait un spa? Bah non, il y en a un qui nous a dit qu'elle aimait pas. Un bon Amazon? Mais non, c'est trop impersonnel. Est-ce qu'on lui offrirait pas une plante? Bon. Elle nous a dit quand même qu'elle tuait toutes ses plantes. Alors on a débattu pendant trois semaines pour finir avec un diffuseur d'huile essentielle. Un diffuseur, les amigos. La maîtresse, elle nous a souri poliment. Moi, j'ai bien compris qu'en fait, ça voulait dire merci. Il va aller directement dans le placard du couloir. J'ai envie de dire bonne fin d'année à tous. Courage aux maîtresses pour les cadeaux que vous allez recevoir et bravo à nos enfants. Une chose est sûre, c'est que le seul cadeau qui va faire plaisir à tout le monde, c'est d'écouter Radio Fuego, le meilleur du son latino, dance et urbain. Wiz DMC débarque avec Show Me Love juste après Serena Brancale. On s'écoute Al Mio Paese sur Radio Fuego.

place à votre frigoscope de ce jeudi 18 juin. C'est l'anniversaire de l'humoriste qui m'a donné envie de faire de l'humour, Jamel Debbouze. Les béliers, vous avez envie que les choses avancent rapidement, mais la journée vous invite à faire preuve de patience. Taureau, vous êtes dans une énergie stable et rassurante. Une situation qui vous préoccupait récemment semble enfin se débloquer. Les gémeaux, votre sens de la communication est un véritable atout aujourd'hui. Vous trouvez facilement les mots justes et les échanges sont favorisés. Cancer, votre intuition est particulièrement forte. Vous ressentez ce qui est bon pour vous et vous savez instinctivement quelle direction prendre. Les lions, vous rayonnez naturellement et votre bonne humeur est communicative. Une occasion de vous démarquer pourrait se présenter aujourd'hui. Les vierges, vous êtes efficaces, organisées et particulièrement concentrées. Une tâche qui vous semblait compliquée trouve enfin sa solution. Balance, vous recherchez davantage d'harmonie dans votre quotidien. Une discussion sincère pourrait vous permettre de retrouver un juste milieu. Les scorpions, votre intuition vous donne une longueur d'avance. Vous comprenez rapidement les enjeux d'une situation et cela vous aide à prendre les bonnes décisions. Sagittaire, vous avez besoin de nouveautés et de mouvements. Une proposition inattendue ou un projet différent pourrait éveiller votre curiosité. Capricorne, vous avancez avec sérieux et détermination. Les efforts fournis ces dernières semaines commencent à porter leurs fruits. Ami Verseau, votre créativité est particulièrement stimulée. Une idée originale pourrait émerger et vous donner envie de vous lancer dans quelque chose de nouveau. Et enfin, ami Poisson, vous êtes dans une belle énergie aujourd'hui. Votre sensibilité vous aide à mieux comprendre les autres et à créer des échanges sincères. La suite du programme, c'est avec Farruko, Greasy et Steve Aoki. On s'écoute Yapak juste après Camilo et Favorito sur Fuego.

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1: 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Excellent jeudi à l'écoute de Radio Fuego, en plein cœur du Fuego News. C'est Claire Leonelli sur Instagram qu'on retrouve et qui va vous dévoiler un secret qui va vous couper l'envie peut-être de vouloir voler le linge quand vous êtes à l'hôtel. Avouez, on a tous eu envie de le faire. Bah écoutez, vous allez prendre des notes et vous en servirez la prochaine fois.
2: Tu vois les serviettes dans les hôtels? À vous. T'as déjà eu envie de partir avec? Ça, c'est une petite anecdote à raconter à ton pote qui part bientôt en vacances. Le petit truc à savoir, c'est qu'aujourd'hui, dans pas mal d'hôtels, les serviettes, les draps et même les peignoirs sont équipés d'une petite étiquette RFID. Ok, mais comment ça se passe? Comment ils savent que c'est moi qui ai pris la serviette? Bah, en gros, chaque serviette a une identité. Elle est scannée quand elle part en chambre, puis quand elle revient à la blanchisserie, puis quand elle retourne au stock. Si ta serviette disparaît, bah, ils peuvent la relier à ta chambre et ils vont te la facturer. Les hôtels ont plein de secrets cachés.
1: Ah, bah, moi qui m'imaginais déjà repartir avec le peignoir bien moelleux à l'hôtel Disney, bah là, ça vient de me passer l'envie. Je vous le garantis. En tout cas, sur Fuego, vous pouvez nous écouter où que vous soyez. Il n'y a pas de souci, pas de traçabilité. On vous laisse faire, on vous offre le meilleur du son latino, dance et urbain partout en France, Suisse et Belgique. Je vous ai préparé celui qu'on vous a offert en concert The Weeknd, I Feel It Coming, ça arrive juste après celui qui a mis le feu hier, il n'y a pas d'autre mot, sur la scène de la Fiducial Asteria pour le Viva Fuego Festival. Willy William débarque avec George Gonzalez. On s'écoute Maria, un, dos, tres. Bienvenue sur Fuego.

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3: Il est bientôt 9h sur Radio Fuego. Vous êtes dans le What the Fuego, direction le Japon. C'est le monument officiel de la flemme absolue. Écoutez, dans un centre commercial de la ville de Kawasaki, eh bien vous trouvez un escalator qui détient le record du monde Guinness de la plus petite marche. Sa hauteur, 83 cm seulement, soit 5 petites marches classiques. Le trajet, il dure à peine 4 secondes. C'est quand même l'attraction des touristes fainéants, hein, qui montent juste comme ça. Au lieu de monter l'escalier normal à côté, on se prend des marches d'escalator comme ça, 4 petites marches. Mais les escalators, je sais pas vous, mais moi ça m'a toujours... j'ai toujours eu envie de les prendre en fait. Quand j'étais petite, j'avais peur, fallait que je tienne la main de ma maman et maintenant je grimpe dessus comme ça. J'adore. J'ai l'impression de prendre de la hauteur, vous voyez ce que je veux dire? Comme le Fuego Shot, lui, il nous emmène, mais alors au plus haut du son latino. Trois titres latinos qui s'enchaînent pour terminer l'heure sans interruption. Quevedo et Elvis Crespo, La Graciosa, ça arrive juste après Pedro Sampaio, MC Menokai, Mélodie, montez le son, on écoute Jet Ski.
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0: 9h du mat, vous êtes sur Fuego, bienvenue. Le meilleur du son latino, dance et urbain, c'est ici, sur Radio Fuego, avec tout de suite David Guetta et Gillo. On s'écoute Save Me Tonight, bienvenue.
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0: La place à votre météo de ce jeudi 18 juin, avec une chaleur qui s'accentue sur toute la France. À Paris, il fait déjà 18 ce matin, 32 cet après-midi. L'ambiance devient très chaude en cours de journée. Alors pensez à vous hydrater, amis parisiens, et d'ailleurs partout en France. Hein, puisqu'à Lille, il fait 15 au réveil, il fera 29 cet après-midi. On frôle la barre des 30 degrés sous un ciel totalement bleu au nord de la France. À Lyon, comptez 19 ce matin, 34 au meilleur de la journée. C'est une chaleur intense dans la vallée du Rhône, pas un souffle de vent. À Bordeaux, il fait très chaud aussi, 18 au réveil, 33 cet après-midi. Le ciel commence à se voiler en soirée, mais la journée est superbe. On va faire un tour à Bruxelles, où vous nous écoutez grâce au DAB+. Eh bien, le thermomètre monte et grimpe encore pour afficher 28 degrés au meilleur de la journée, amis bruxellois. Quant à Genève, vous nous écoutez également à Genève en DAB+. C'est la surchauffe estivale, puisque le ciel sera bleu et la maximale sera à 32 degrés sur les rives du lac Léman. Je vous amène du coup au Nicaragua pour notre évasion latine, à Granada précisément, puisqu'il fera 24 degrés ce matin, 33 cet après-midi. Eh bien, du côté du Nicaragua, les habitants ont inventé une boisson glacée unique pour rafraîchir tout le monde. C'est le El Macua. C'est un cocktail à base de rhum blanc, de jus de goyave et de jus de citron vert, servi avec une montagne de glace pilée. Alors le rhum à consommer avec modération bien évidemment, mais la glace pilée ça rafraîchit et franchement ça fait du bien avec les chaleurs qu'il fait aujourd'hui. Retour en France avec la ville la plus fuego, celle où il fera le plus chaud, il faudra être à Mont-de-Marsan dans les Landes où il fera 36 au meilleur de la journée. Elle était sur la scène de la Fiducial Asteria hier pour mettre le feu, ça a été un truc de fou, vous avez vu les images sur nos réseaux sociaux. La Koya arrive dans un instant accompagnée de Justin Bieber pour ce titre exclusif Beauty and the Beat réalisé par l'équipe de Radio Fuego, vous l'entendez nulle part ailleurs. Ça arrive juste après Karol G et Anuel AA, on s'écoute Culpa Bless. Bienvenue sur Radio Fuego.
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1: Excellent début de journée, je suis à l'écoute de Radio Fuego. Bienvenue en ce lendemain de Viva Fuego Festival. 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Jelly Salto débarque avec Jamaican Bam Bam, juste après Kalema et Taïk. On s'écoute, dis-le-moi sur Fuego.
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1: Excellent jeudi à l'écoute de Radio Fuego. Je vous envoie faire un tour sur nos réseaux sociaux et sur les réseaux sociaux des artistes qui étaient là hier. Hier c'était le Viva Fuego Festival, Avril Delmar, FDVM, Big Joe, Dr Yaro, L2K, Lucenzo, Hector Ortega, Miguel Gonzalez, Samurai J, La Coya, Bormin, Bianca Costa et Willy William étaient présents pour mettre le feu. Ça a été une fête mais dont on se souviendra encore pendant longtemps. Ils ont repartagé des stories sur leur compte Instagram. On a repartagé nous aussi les moments les plus forts de cette soirée, le Viva Fuego Festival, et ça va continuer hein, tout au long de cette semaine et encore je crois dans les jours à venir parce qu'on a du mal à s'en remettre. Merci à vous tous d'avoir été là hier, c'était le feu à la Fiduciale Astéria. Première fois que la Fiduciale Astéria reçoit un événement dédié à la radio, c'est quand même emblématique et c'était pour Radio Fuego. Allez faire un tour sur nos réseaux sociaux, on a trop hâte de continuer à partager ces beaux moments avec vous. Le classique Fuego, oulala, Cisco débarque avec Tong Song, j'adore cette chanson. Juste après Ren, Castro, Capo et Gangsta, le meilleur du son latino, c'est sur Fuego bien évidemment. On s'écoute La Villa, bienvenue.
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1: On est bientôt 9h30 sur Radio Fuego. Et dans le Fuego Comedy Club, eh bien, on s'est approche de fin d'année scolaire, de vacances qui arrivent. J'ai envie de vous faire des petits points, moi, sur ce que j'ai vécu tout au long de cette année. Et là, je vais vous parler de la kermesse de fin d'année. C'est le moment quand même où on réalise tout ce qu'on a enduré depuis le mois de septembre. Déjà, moi, mon enfant, il est déguisé en fruits ou en légumes, en théorie. Parce que en pratique, je sais pas trop ce que c'est. C'est vert, c'est rond, à certains endroits, ça a une tige. Alors moi, je lui dis, ma chérie, t'es une pomme. Elle me regarde genre offensée. Je dis, bah alors une courgette. Là, elle se tait. J'ai arrêté de chercher. J'ai applaudi parce que c'est ça, en fait, d'être parent. C'est applaudir même quand tu comprends rien. Et moi, je suis là, dans la cour de récré, en plein cagnard, à chanter avec les autres parents. On chante tous. On connaît pas les paroles, mais on chante. Et là, je sens quelque chose qui coule sur ma joue. Je sais pas si je pleure, ou si je transpire, ou si c'est les deux. Parce qu'en fait, par cette chaleur, moi, je peux plus faire la différence. Je transpire des cieux, les amis. C'est ça, la kermesse. Et le clou du spectacle, c'est quand même la cagnotte pour la maîtresse. Il y a un groupe WhatsApp qui a été créé. Qu'est-ce qu'on fait? On fait un spa? Ben non, il y en a un qui nous a dit qu'elle aimait pas. Un bon Amazon? Mais non, c'est trop impersonnel. Est-ce qu'on lui offrirait pas une plante? Bon. Elle nous a dit quand même qu'elle tuait toutes ses plantes. Alors on a débattu pendant trois semaines pour finir avec un diffuseur d'huile essentielle. Un diffuseur, les amigos. La maîtresse, elle nous a souri poliment. Moi, j'ai bien compris qu'en fait, ça voulait dire merci. Il va aller directement dans le placard du couloir. J'ai envie de dire bonne fin d'année à tous. Courage aux maîtresses pour les cadeaux que vous allez recevoir et bravo à nos enfants. Une chose est sûre, c'est que le seul cadeau qui va faire plaisir à tout le monde, c'est d'écouter Radio Fuego, le meilleur du son latino, dance et urbain. James Hype débarque dans un instant avec Ferrari. C'est le remix Fuego juste après. Romeo Santos et Prince Royce, on s'écoute tout de suite Loquita for me sur Fuego.
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place à votre Frigoscope de ce jeudi 18 juin. C'est l'anniversaire de l'humoriste qui m'a donné envie de faire de l'humour, Jamel Debbouze. Les béliers, vous avez envie que les choses avancent rapidement, mais la journée vous invite à faire preuve de patience. Taureau, vous êtes dans une énergie stable et rassurante. Une situation qui vous préoccupait récemment semble enfin se débloquer. Les gémeaux, votre sens de la communication est un véritable atout aujourd'hui. Vous trouvez facilement les mots justes et les échanges sont favorisés. Cancer, votre intuition est particulièrement forte. Vous ressentez ce qui est bon pour vous et vous savez instinctivement quelle direction prendre. Les lions, vous rayonnez naturellement et votre bonne humeur est communicative. Une occasion de vous démarquer pourrait se présenter aujourd'hui. Les vierges, vous êtes efficaces, organisées et particulièrement concentrées. Une tâche qui vous semblait compliquée trouve enfin sa solution. Balance, vous recherchez davantage d'harmonie dans votre quotidien. Une discussion sincère pourrait vous permettre de retrouver un juste milieu. Les scorpions, votre intuition vous donne une longueur d'avance. Vous comprenez rapidement les enjeux d'une situation et cela vous aide à prendre les bonnes décisions. Sagittaire, vous avez besoin de nouveautés et de mouvements. Une proposition inattendue ou un projet différent pourrait éveiller votre curiosité. Capricorne, vous avancez avec sérieux et détermination. Les efforts fournis ces dernières semaines commencent à porter leurs fruits. Ami Verseau, votre créativité est particulièrement stimulée. Une idée originale pourrait émerger et vous donner envie de vous lancer dans quelque chose de nouveau. Et enfin, ami Poisson, vous êtes dans une belle énergie aujourd'hui. Votre sensibilité vous aide à mieux comprendre les autres et à créer des échanges sincères. J'ai pour vous le trio Gims, Louisa Sonza et Ilia. On va s'écouter le remix de La Boubou juste après celui qui m'a fait danser, qui m'a fait chavirer, Samurai J. Hier soir, sur la scène du Viva Frigo Festival, on s'écoute tout de suite en session.

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1: Excellent début de journée à l'écoute de Radio Frigo. C'est le moment de retrouver Anissa de Brooklyn Fit qui vient nous donner ses conseils. Et là, elle va nous parler des protéines. Peut-être que vos apports en protéines ne sont pas suffisants et c'est pour ça que vous savez, le petit creux là qui arrive deux heures après avoir mangé. Et ben Anissa, elle a les solutions pour vous. Écoutez.
2: Hello Radio Frigo, j'espère que vous allez bien. En tout cas, comme tous les jours, je suis ravie de vous retrouver. Et aujourd'hui, on va parler des protéines. Aujourd'hui, une question que je pose souvent à mes coachés, avez-vous faim deux heures après avoir mangé? Et oui, parce que cela peut parfois être le signe d'apport protéique insuffisant. Si vous avez une faim rapide après le repas, si vous avez des difficultés à récupérer après l'effort, ou si vous avez une perte de tonicité, une sensation de fatigue, les protéines ne servent pas seulement à construire du muscle, elles participent aussi à la satiété, à l'immunité et au maintien de nombreux tissus. La quantité compte et la répartition sur la journée aussi. Bien évidemment, il n'y a pas que ça, mais c'est un point qu'il faut avoir à l'esprit dans votre assiette. Si vous avez envie d'en savoir plus et de démarrer un programme avec moi, je vous laisse me retrouver sur les réseaux sociaux Brooklyn Fit for Life et Brooklyn Fit Yoga et je vous retrouve très vite sur Radio Fuego.
1: Merci Anissa, montez le son pour Robin S, on s'écoute Show Me Love, c'est le Hola Noventa Fuego, juste après Shakira et Bailey, le meilleur du son latino, c'est Algo Tu, tout de suite sur Radio Fuego. 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
1: Excellent jeudi à l'écoute de Radio Fuego. Vous en avez désormais l'habitude puisque chaque jeudi matin avant 10h, Sacha Delouis s'invite pour Ibiza Inside, votre nouvelle rubrique pour vous faire découvrir Ibiza de l'intérieur, comme si vous y étiez. Sacha, c'est notre expert et on adore écouter ses bons plans, ses astuces et tous ses conseils sur Ibiza. Alors montez le son, c'est tout de suite sur Radio Fuego.
2: Hello tout le monde, j'espère que vous allez bien aujourd'hui. Moi ça va extrêmement bien. Il fait beau sur Ibiza, le ciel est bleu, les gens font la fête et moi de mon côté je me régale. Bon, il n'y a pas longtemps je vous ai parlé du Universe et de sa programmation pendant la haute saison. Et cette semaine je vais pouvoir faire pareil avec un club à son échelle. J'ai nommé le High Ibiza. Il a été élu meilleur club du monde plusieurs années de suite et quand tu regardes sa programmation en plein été, tu comprends très vite pourquoi. Le lundi, vous retrouverez Francis Mercier, des sonorités Afro House, du soleil dans les oreilles et une ambiance qui te fait voyager dès les premières minutes. Le mardi, EastEnders, avec Frankie Rizzardo, Paco Osuna et toute une équipe de passionnés de House Underground. Le mercredi, Medusa et James Hype. Autrement dit, des hits que tout le monde connaît et une énergie qui ne retombe jamais. On arrive maintenant au jeudi et le jeudi, au High, c'est UGEL. Et ici, on parle de Latin House, de bonne humeur et d'une piste de danse qui chante autant qu'elle ne danse. Le vendredi, vous allez retrouver Dom Dola, l'un des artistes qui monte le plus fort dans le monde actuellement. Enfin, le samedi, vous allez retrouver Black Coffee et une atmosphère unique, élégante et hypnotique. C'est plus qu'une soirée, c'est une expérience. Et enfin, pour finir, le dimanche, Kamel Fat. Pour terminer la semaine avec une house mélodique puissante et une ambiance beaucoup plus émotionnelle. Et quand tu regardes tout ça, tu comprends vite qu'au High Ibiza, chaque soir a sa propre identité, son propre décor, sa propre atmosphère. Et c'est probablement ça, ce qui fait sa force. Et moi de mon côté, je m'appelle toujours Sacha, je suis toujours concierge sur Ibiza. Si jamais vous venez, je vous en prie, retrouvez-moi directement sur Instagram. On se retrouve tous les jeudis sur Radio Fuego. Et surtout, n'oubliez pas, ce qui se passe à Ibiza, reste à Ibiza. Ciao.
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0: grâce à Radio Fuego. Vous le savez, hein, vous la retrouvez tous les samedis soirs entre 20h et minuit pour Barcelona Mix. Et bien, nouvelle session, c'est samedi soir, le son de Barcelone, comme si vous y étiez. 20h, minuit, Barcelona Mix. Bormin était également avec nous hier soir. Il a tout retourné. Bormin, Boys Don't Cry, arrive dans Puro Fuego Dit, Latino Dance, sûrement en Chine en non-stop, aux côtés de Manuel Turizo, Ralejandro et Shakira, l'hymne de la Coupe du Monde de Foot 2026, featuring Burna Boy. Voici Die Die dans la première radio latino dance urbaine.
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Il y avait aussi Martin Orger et Bébé Rexha aussi. Elle est montée sur la scène de David Guetta pendant le concert. Bébé Rexha avec New Religion, c'est ce qu'on écoute maintenant. Juste après Théodora, la Boss Lady arrive avec Pay dans la première radio latino dance urbaine en France, Suisse et Belgique. Restez bien avec moi aussi, j'ai un autre concert de ouf à vous faire gagner.

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1: La radio officielle de Bad Bunny en France, Suisse et Belgique, c'est ici. Bad Bunny Bingo, le retour, direction Paris. 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Je vous souhaite bonne chance puisque il y a un son de Bad Bunny qui arrive dans la prochaine demi-heure. Allez, la suite également avec Rosalia, Anita et J Balvin, DJ Snake. Voici Tanto dans la première radio latine d'Elle sur Ben.
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0: Suisse et de Belgique. Alors, pour ceux et celles qui n'ont pas pu venir, eh bien, on va bien sûr vous rediffuser toute la soirée. Ce dimanche soir, entre 20h et minuit, vous allez voir l'ambiance terrible qu'il y avait hier soir à la salle Philus à l'Astaria à Lyon des Cygnes, et puis à retrouver également sur nos réseaux sociaux, encore les stories disponibles sur radio.fuego-off, par exemple sur Instagram. Là, j'enchaîne Puro Fuego, dit Latino Dance Urbain, dans toute la France, Suisse et Belgique, avec Karol G, avec Ritza et les Rois de la Bachata, Romeo Santos et Prince Royce.
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1: Belle fin de matinée avec la première radio latino dance urbaine en France, Suisse et Belgique. On est sur tous les coups et avec DJ Goja. DJ Goja, c'est un DJ producteur roumain reconnu dans le monde entier pour la musique électronique. Il produit depuis plus de 20 ans et cartonne aujourd'hui sur les réseaux sociaux avec Michiko. Un titre afro dance, à ma piano, influence latine. Ça explose vraiment sur toutes les plateformes. 9 millions d'écoutes en streaming, 12 millions de vues sur YouTube et puis un passage remarqué dans les classements Shazam à travers la planète. Succès au rendez-vous. C'est l'un des hits de cet été. Musique en tétante, refrain que vous connaissez. DJ Goja arrive dans Puro Fuego, dit Latino Dance Urban enchaîné en non-stop aux côtés de Pedro Sampaio. Et puis celui qui a tout retourné hier soir pour Viva Fuego Festival, c'est Dr. Yaro.

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1: 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Bélé arrive également aux côtés d'Ozuna et Nicky Jam.
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0: toujours aussi bon à écouter Bob Sinclair et World Holden pour Fuego Classique.
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0: Allez, salut à tous les étudiants là qui passaient des examens en ce moment en France, en Suisse et en Belgique. FM, DAB+, on est connecté pour vous accompagner dans plus de 40 villes. Et puis bien sûr, en téléchargeant l'application Radio Fuego, on est connecté à travers l'Europe. Et vous l'avez bien prouvé hier soir, parce que vous avez été plus de 3000, plusieurs nationalités venues de toute l'Europe pour faire de cet événement Viva Fuego Festival un événement sold out. Voilà, vous écoutez Radio Fuego partout dans le monde, même en téléchargeant l'application, elle est gratuite. Il a fait sa première scène hier pour Viva Fuego Festival. Numéro 1 italien, Samo Hygie arrive tout de suite avec Ossessione dans Pizzi, Latino Dance Urban Non-Stop.
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0: 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Je continue à enchaîner. Eh bien oui, dites Latino Dan Charbon en non-stop avec Franck Lich et Que Black tout de suite.
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0: Boy, l'instant avec Die Die. Hein.
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0: Direction Paris début juillet pour aller voir Bad Bunny. Bad Bunny concert complet, évidemment, dernière place à gagner ici en écoutant Radio Fuego puisque c'est sa radio. 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Allez, je vous le dis, il y a un son de Bad Bunny qui arrive dans la prochaine demi-heure aux côtés de Nati Natasha Quevedo et Nicky Jam dans la première radio latino dance urbaine. Ici c'est Fuego.
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0: empêcher de chanter sur ce morceau de Gala Ola Noventa à l'instant sur Radio Fuego.
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0: Allez, direction Ibiza sur Radio Fuego. Quand deux géants de la musique se retrouvent, ça fonctionne forcément. DJ Snake et J Balvin lancent Pardon My Spanish, concept unique qui mélange l'énergie de l'électro, du reggaeton, de la trap et des sonorités latines, avec deux dates du côté de l'Ushuaïa et Ibiza. J Balvin arrive dans la suite de votre

0: planète. Le DJ marseillais Carton avec Jamaican. C'est la suite de Puro Fuego maintenant.
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0: Fuego, dites-nous, vous nous écoutez, vous le savez, d'ailleurs vous représentez votre ville. 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Là, on représente les numéros 1 latino dance urbain sur Radio Fuego.
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0: Avec Aaron Boy, Daddy Yankee et Gims. Voici Do You Love Me?

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0: Bad Bunny avec Lucenzo et Shakira, c'est la suite. 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

0: Elle était avec nous hier soir, salle Fiducial Astaria, pour le lancement officiel de Radio Fuego. Bianca Costa, on écoute avec Sean Paul et David Guetta pour démarrer 14h.
1: Salut, c'est David Guetta.

0: vivre ce moment magique pour le lancement officiel de Radio Fuego. Plus de 3000 auditeurs venus de France, de Suisse et de Belgique, ça le fait du Salastaria. C'était sold out. On vous refait vivre ce moment ce dimanche soir entre 20h et minuit sur Radio Fuego. La suite, c'est Puro Fuego, dit Latino Dance Urban enchaîné en non-stop avec Dr Yaro qui était lui aussi hier soir sur la scène de Viva Fuego Festival. Il arrive juste après Pedro Sampaio. Voici Jetski. Bon jeudi après-midi.
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Josh Fawaz, Like a Prayer.

0: lundi de cet été, forcément sur Radio Fuego, l'instant Naïka.
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0: 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Willy William, il était sur la scène de Radio Fuego hier pour Viva Fuego Festival. Il a tout retourné et c'est pour ça qu'on voit le génie, le talent, DJ, producteur, chanteur. Il sait tout faire. Willy William, on l'écoute juste après les

0: avec le classique de Drake à l'instant.
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0: Phénomène mondial que l'on suit depuis ses débuts ici sur Radio Fuego, c'est Bad Bunny. C'est pour ça qu'on vous offre ces places de concert direction Paris. 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Bad Bunny arrive peut-être dans la prochaine demi-heure.
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0: Et la suite, le Fuego Shot 100% Latino. On démarre avec Roy Alejandro.
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0: Cook et ses Gims.
1: 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Gims, Ilia et Luisa Sanza sur

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2: 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Et tous les numéros à Latino Dance Urban arrivent. Écoutez William.
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2: Ah oui, Willy William qui m'a ambiancé hier à la salle Philly Salastaria à Lyon des Cygnes. Willy William, J Balvin après Rihanna et Shakira.
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0: sa première date en France grâce à Radio Fuego hier soir. Samouraï Jay.
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0: Viva Fuego Festival, la rediffusion de l'événement numéro 1 pour le lancement officiel de Radio Fuego. Et vous allez pouvoir le revivre ce dimanche soir ici, de 20h jusqu'à minuit. La suite, Latino Dance Urban Music, avec Bébé Rexha. Bébé Rexha qui était au concert de David Guetta, elle est montée sur la scène. Elle a chanté avec David Guetta, bien on l'écoute maintenant, New Religion.

0: Il a fêté ses 39 ans hier, Kendrick Lamar.
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0: Allez, pour la suite de votre playlist, c'est Buena Onda avec vos places pour aller voir Bad Bunny en concert. Le transport, bien sûr, l'hébergement, c'est ça, Radio Fuego. On vous offre ça à n'importe quel moment du jour ou de la nuit ici. Vos programmes en région également qui arrivent, mais juste avant de retrouver tout ça, c'est le Fuego Shot, un classique, un hit et une nouveauté 100% latino, du soleil pour terminer toutes les fins d'heure. C'est ça, Radio Fuego en France, Suisse et Belgique. Maluma, Anita, Emmanuel Torizo. Passez une belle après-midi avec Radio Fuego.
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Ah ouais, on aime vous surprendre comme ça parce que les années 90 reviennent très très fort. La nomenta sur Fuego Play Amity. The summer is magic. Bah après tout, on est dans une semaine où l'été va être arrivé dès dimanche officiellement. Mais nous on l'a fêté dès hier, l'arrivée de l'été avec cette teuf incroyable.

0: avait mis une ambiance de dingue. Si vous étiez dans la salle, n'hésitez pas à partager toutes vos vidéos, toutes vos réactions sur le compte Insta radio.fuego-du8off sur l'ensemble de nos réseaux sociaux. Et pour toutes celles et ceux qui n'étaient pas là, croyez-moi, on vous réserve encore plein de belles surprises. Ça y est, la machine est lancée, comme on dit. Hein.
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1: Et avec Sol Tinti clôture 10 titres à la suite, là, sans coupure pub sur Radio Fuego, ça va revenir très très vite. Bienvenue à toutes celles et ceux qui arrivent partout en France, en Suisse, en Belgique. 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Vous avez même la possibilité de nous écouter via l'application Radio Player aussi, hein. Ça aussi c'est pas mal, Radio Player, hop, et bien sûr vous sélectionnez Radio Fuego, hein. Croissant latino à la suite, ça commence avec Pedro Sampaio.
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1: Et avec un des phénomènes du moment, ça même pas la Dracula ici sur Radio Fuego. Très bon jeudi avec nous le 18 juin aujourd'hui. Hein. Attention, vous allez peut-être recevoir un appel. Le fameux appel du 18 juin, celle-là on va pas forcément la garder. Journée internationale du sushi. J'adore les sushis. La journée de la gastronomie durable aujourd'hui. Voilà, c'était le petit instant éphémérique de cette émission.

0: 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Grosse teuf, c'était juste incroyable. Merci à vous tous et on vous réserve encore plein de belles surprises. La suite, celui qui sera au Stade de France là ce soir et qui est parti pour 3 dates, Bruno Mars arrive et Ryan Castro au départ de 10 titres à la suite sans coupure pub. 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
1: Et avec la méga star italienne, hein, number one, Samurai à l'instant sur Radio Fuego. C'était sa première scène hier. Première scène live en France. Notre bad buddy italien, les amis. Et je peux vous dire que merci, parce que je pense qu'il va se souvenir longtemps, très souvent, de cette toute première date française, Samurai J. Et c'était de la pure folie. Voilà, le Viva Fuego Festival. Les images de Samurai J sur scène et de tout ce qu'il s'est passé sont dispo sur l'ensemble de nos réseaux sociaux, et notamment le compte Insta radio.fuego-8off. On se souviendra, il se souviendra, Samurai J, que sa première date en France était avec Radio Fuego. Les amis, on poursuit. Voici Gims. 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
1: Ouais, et avec Tiesto à l'instant sur Radio Fuego. On est en plein cœur d'une belle Coupe du Monde. Hein. Elle a bien débuté pour les Bleus. Il y a eu le Portugal hier. C'est quoi le match aujourd'hui diffusé? On a quoi? On a Suisse-Bosnie-Herzégovine. Voilà, bah, je fais un petit coucou à toutes celles et ceux qui nous écoutent sur le DAB+ à Genève, hein, notamment, qui vont sûrement se préparer à vivre ce match ce soir. Que le meilleur gagne. Mais voilà, forcément, vu qu'on écoute Radio Fuego en Suisse, on est pour la Suisse parce que c'est vrai qu'il y a eu le match nul contre le Qatar la semaine dernière. On espère que ça va être mieux pour les Suisses. Voilà pour le point Coupe du Monde. Non, j'ai fait un petit peu long sur le football parce qu'il y a Shakira et l'hymne de la Coupe du Monde pour Die Die avec Burna Boy qui arrive au départ de 10 titres à la suite sans coupure pub.
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2: 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Et hier d'ailleurs, pour le lancement officiel de Radio Fuego, Fiducial Astéria avait DJ.

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1: C'est notre culte, là, j'adore, de Robert Miles Children, hein, c'est ça, c'est Hola Noventa Fuego, le meilleur des années 90. Alors, ce qui est génial, c'est que toute cette histoire d'Hola Noventa a débuté dans Hola Fuego avec Bam, que vous retrouvez tous les matins, là, entre 6h et 10h sur

0: à nous rejoindre. Et Mam, sachez qu'elle est sur scène. 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Hein. 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

vous affoler, hein, mais dans ces 10 titres à la suite, la qu'on vit en ce moment sans coupure pub, je vois qu'il y a du Bad Bunny, mais y aura-t-il le signal Bad Bunny Bingo pour aller voir le numéro 1 au monde, Bad Bunny, star du reggaeton, concert sold out à Marseille, à Paris, on a des places, on a géré les places pour vous, à Paris avec le transport et l'hébergement, soyez attentifs, si vous 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
1: Et avec Joey doit être filé à l'instant. Il faudrait que je filme, que je mette la caméra, qu'on soit en live sur les réseaux sociaux. Parce qu'il y a, dans un instant, Loïc qui va arriver pour Rythmo. Et Loïc, quand il se met à danser, non, c'est quelque chose. Hein. Il se murmure qu'il va pas tarder à être appelé par Danse avec les Stars. Là, hein. Bravo, non, mais respect. Hein. Loïc arrive. Moi, je vais vous souhaiter une excellente soirée, évidemment, à l'écoute de Radio Fuego partout en France, en Suisse, en Belgique avec le DAB+. Je vous quitte avec trois sons latinos à la suite. C'est Fuego Shot. Évidemment, il y a Juan Alejandro qui va arriver. Il y a Quevedo sur Radio Fuego et c'est Pedro Sampaio pour la suite. C'est Jetski. Bonne soirée, les amis.
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1: Et ça y est, vous êtes rentré du Viva Fuego Festival. Hein. C'était une soirée exceptionnelle hier soir du côté de Lyon. Dessine à la salle Fiducie à l'Astéria. C'était complètement fou. 3000 personnes de France, de Suisse, de Belgique. On a lancé Radio Fuego ensemble avec des artistes exceptionnels. Encore merci d'avoir été là. Et j'ai entendu dire que pour ceux qui n'ont pas eu la chance d'avoir vos invitations pour le Viva Fuego Festival, il y aura d'autres événements pour faire la fête tous ensemble. On vous annonce toutes les infos à la radio ou sur nos réseaux. Le Instagram par exemple de la radio, radio.fuego-off pour avoir toutes les infos. Et le TikTok également, radio-fuego-off. Sur Facebook également, Radio Fuego. Comme ça, vous avez tous les réseaux et vous aurez toutes les infos. Restez là, il y a Puro Fuego qui arrive sur Radio Fuego.
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1: 10 titres latino, Dance Urban à la suite avec Tamim Palarian, Castro, Mavo et Samora Jay maintenant sur Radio Fuego.

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2: Gims, Ilia et Luisa Sonza sur Radio.

0: cette équipe, c'est la boubou sur Radio Fuego.
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0: Au Viva Fuego Festival, c'était un truc de fou.
1: Ouais, bon.
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0: Et direction Ibiza, avec l'été qui arrive, ça c'est parfait. Salut Sacha.
3: Hello tout le monde, j'espère que vous allez bien aujourd'hui. Moi ça va extrêmement bien. Il fait beau sur Ibiza, le ciel est bleu, les gens font la fête. Et moi, de mon côté, je me régale. Bon, il n'y a pas longtemps, je vous ai parlé du Universe et de sa programmation pendant la haute saison. Et cette semaine, je vais pouvoir faire pareil avec un club à son échelle. J'ai nommé le High Ibiza. Il a été élu meilleur club du monde plusieurs années de suite. Et quand tu regardes sa programmation en plein été, tu comprends très vite pourquoi. Le lundi, vous retrouverez Francis Mercier, des sonorités Afro House, du soleil dans les oreilles et une ambiance qui te fait voyager dès les premières minutes. Le mardi, EastEnders, avec Frankie Rizzardo, Paco Osuna et toute une équipe de passionnés de House Underground. Le mercredi, Medusa et James Hype. Autrement dit, des hits que tout le monde connaît et une énergie qui ne retombe jamais. On arrive maintenant au jeudi et le jeudi, au High, c'est UGEL. Et ici, on parle de Latin House, de bonne humeur et d'une piste de danse qui chante autant qu'elle ne danse. Le vendredi, vous allez retrouver Dom Dola, l'un des artistes qui monte le plus fort dans le monde actuellement. Enfin, le samedi, vous allez retrouver Black Coffee et une atmosphère unique, élégante et hypnotique. C'est plus qu'une soirée, c'est une expérience. Et enfin, pour finir, le dimanche, Kamel Fat. Pour terminer la semaine avec une house mélodique puissante et une ambiance beaucoup plus émotionnelle. Et quand tu regardes tout ça, tu comprends vite qu'au High Ibiza, chaque soir a sa propre identité, son propre décor, sa propre atmosphère. Et c'est probablement ça, ce qui fait sa force. Et moi, de mon côté, je m'appelle toujours Sacha, je suis toujours concierge sur Ibiza. Si jamais vous venez, je vous en prie, retrouvez-moi directement sur Instagram. On se retrouve tous les jeudis sur Radio Fuego et surtout n'oubliez pas, ce qui se passe à Ibiza reste à Ibiza. Ciao.
0: Et Sacha Delouis, on te retrouve dès maintenant sur Instagram @SachaDelouis et sinon on te retrouve jeudi prochain pour un nouveau Ibiza Inside. Le Fuego Shot arrive sur Radio Fuego. Trois titres latino enchaînés chaque fin d'heure, c'est notre signature. Karol G, Lucenzo et J Balvin sur Radio Fuego.
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0: C'était Born In sur Radio Fuego. Il était présent au Viva Fuego Festival hier soir.
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0: Partout en France, Suisse et Belgique, en DAB+, trop content d'être avec vous évidemment et de vous accompagner. Également à dispo dans tout le monde grâce à l'application Radio Fuego. Elle est dispo complètement gratuitement sur Android et iPhone. Foncez la télécharger d'ailleurs si vous ne l'avez pas encore. Ça fait trop kiffer. Hein. Radio Fuego, c'est également dispo sur les réseaux. Les réseaux de la radio, radio.fuego-off sur Insta, Radio Fuego sur Facebook, Radio Fuego-off sur TikTok et puis sur WhatsApp si vous avez envie de me faire un petit message vocal là, en train de vous ambiancer sur le son Fuego. N'hésitez pas, le WhatsApp de la radio, 07 66 22 66 54. Vous m'envoyez dès maintenant un petit message vocal en train de vous ambiancer sur le son Fuego. Restez là sur Fuego, il y a Puro Fuego qui arrive. 10 titres latino, dance et urban à la suite maintenant.
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0: Avec Topic, Becky J, Dutchy et J Balvin maintenant sur Fuego.

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0: Franck Lich et Que Black, c'est Génération Impolie sur Fuego.
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0: Et on vient de terminer 10 titres latino dance urban à la suite sur Radio Fuego. Ça, ça fait complètement kiffer. Hein. Dans un instant, il y a le Fuego Shot qui arrive, votre dose de vitamine. 3 titres latinos enchaînés chaque fin d'heure sur Fuego. C'est notre signature et ça, ça fait plaisir. Les réseaux de la radio, vous les connaissez un petit peu maintenant. Hein. Instagram, vous venez nous suivre dès maintenant, n'hésitez pas. Radio.fuego-off pour avoir toutes les infos de vos artistes favoris. On est également dispo sur Facebook, Radio Fuego, sur TikTok, Radio Fuego-off évidemment. Donc n'hésitez pas dès maintenant à nous suivre sur tous nos réseaux sociaux. Ça, ça fait complètement kiffer. Hein. Venez, on discute ensemble directement également sur WhatsApp 07 66 22 66 54 pour m'envoyer des messages vocaux. N'hésitez surtout pas.
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0: Et avant de retrouver le top 40 reggaeton jusqu'à minuit, voici le Fuego Shot. Jennifer Lopez, Kat Ace et Shakira maintenant sur Fuego. Belle soirée tout le monde.
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